On s'est connus, on s'est reconnus. Les rencontres, c'est ce que je préfère dans la vie. Une rencontre qui marque, une dont naît l'amitié, une insignifiante et une provoquée. Croiser un être humain, se voir, se parler, s'écouter, se comprendre.

se rencontrer, c'est reconnaître l'existence d'autrui et lui communiquer la sienne, en partager quelques détails ou montrer tout son soi, comme ça, d'un coup. Par confiance ou par surprise, hein. Rien n'est exclu. Une rencontre, c'est tout et rien à la fois. Elle peut s'ouvrir sur une vie ou une seconde. Elle est là, partout, partout.

Souvent, on ne rencontre qu'un petit bout des gens, une facette, un moment qui nous donne des indices sur l'étendue de la vie, qui s'ouvre derrière un visage. Et quand cette première rencontre nous plaît, on veut en savoir plus sur l'autre. L'autre aussi, souvent, perçoit et s'intéresse. Et ainsi naissent des liens qui peuvent durer toute une vie. De ces rencontres naît un équilibre entre l'aléatoire et le provoqué, l'immédiat et le diffus. Il existe autant de rencontres qu'il existe de gens, des milliards de possibilités, un nombre vertigineux de moments, d'émotions, d'opportunités, de surprises qui sont là, disponibles à chaque instant.

Ici se révèle la complexité et la simplicité de nos vies. Ici, le paradoxe des rencontres nous cloue à notre condition humaine, en même temps qu'il rend tout possible. Une rencontre, c'est inévitable, mais ce n'est pas imposé. C'est tout et rien qui joue ensemble.

Les rencontres, c'est ce que je préfère dans la vie. Elles écrivent nos histoires, nous permettent d'avancer. Elles sont les miroirs dont nous avons besoin pour apprendre qui nous sommes. Aimer rencontrer, c'est aimer voir, savoir, comprendre, et peut-être même que c'est aimer les autres.

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croise mon regard. Les pages absorbent l'encre noire. Origami de ma pensée. Faut-il les déplier? Le liquide de ma plume est âpre, catalyse les idées qui naissent loin de ma voix. Alors le liquide ressasse jusqu'à ce que la parole puisse advenir. L'ébène argent bouscule mes certitudes, en brodant sur ma peau sa fortune filament. Une surprise solennelle. Déliés sont les sillages, lointains sont les miroirs.

Ta peau éclos sous la chaleur écrasante. Je voudrais te demander. Es-tu l'ébène argent sous le sol et sous le cyprès aussi ?

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Un jour, mais pas demain.

t'attends sans les changements, et moi je t'attends, toujours à la mesure, toujours avec espoir, mais sans prédication, et la mélodie de nos rires, des récits inconnus, là où ta main a frôlé ma peau cette nuit, ou le grand cyprès, ou bien le saule. La raison du monde délié sous tes pas. Nous savons tout ensemble. Cet espiègle lascivité dans le contact, et l'acier est toujours feuilleté devant les volets bleus, derrière le grand pommier. Certaines choses ne pourront jamais changer. Alors, j'arrime la rive. J'enveloppe les six sous ma justesse trop habile, me permettant de douter, de bousculer les limites infranchissables de cette histoire à raconter. Tu es un conte pour moi, tu es l'environ et la justesse. Le temps n'est-il qu'un succès d'années de ma pensée? Ne t'aurais-je connu qu'une brève seconde? Mais je concède savoir tout de toi, sans faire fi de l'inconnu, de l'immatérialité des chemins que nous n'avons encore empruntés. Peut-on tout connaître, même à l'endroit qui n'est point advenu? Et quand ton ouragan frôle mon dos, je cascade les marches des lendemains, et je voudrais tenir ta main, pour te donner à voir ce monde qui est mien, où rien ne semble faire sens, puis parcourir le tien, qui donnerait sens à l'insensé, à nos sourires, à ce qui subsistera si l'hiver ternit,

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Sous mon regard, tu n'auras de cesse de me surprendre et nous n'aurons de cesse de savoir tout ce qu'il y a à humer de ce langage qui n'a pourtant pas eu la délicatesse de se construire, de tes yeux à mes yeux. 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Une fois encore, raconte-moi cette histoire qui ne brève jamais de lassitude où notre été est né.

Partager l'intime. Voilà un beau projet. Merci Max de venir me chercher sur ce terrain que je n'ouvre que très peu. Je m'appelle Elsa, ça fait quelques années que j'écris mes pensées et je me suis replongée dans mes carnets de ces deux dernières années pour retrouver mes pensées sur la mer et sur la vie. Je me sers moi de l'écrit pour poser ce qu'on ne sait pas dire ou pour penser ce dont on doute. L'écrit pour ancrer, pour arrêter le temps.

La mer m'y aide. Son mouvement, parfois, régulier et lisse, parfois déchaîné. Son infini et ses promesses. Elle remplit en le faisant lever.

Le 6 janvier 2023, je partais à Athènes, seule, après une année très difficile. J'ai commencé à beaucoup écrire à ce moment. En arrivant là-bas, j'ai eu un besoin très fort de trouver l'horizon,

J'ai retrouvé une note du 7 janvier 2023. J'aime la mer. Indéniablement. Est-ce que je l'aime parce qu'elle ne m'a donné que des moments heureux? Est-ce que je l'aime parce qu'elle est occasionnelle, associée aux vacances, au lâcher-prise? Ou est-ce que je l'aime parce qu'elle est simplement belle, invariable et apaisante? Ou parce que je l'aime, tout simplement ?

les choses que j'aime sans savoir pourquoi. Les oliviers, les tournesols, les tulipes et les chats. En fait, je sais. Je crois qu'il y a toujours une raison pour laquelle on aime quelque chose. Quelle sorcellerie a mené les hommes à aimer des choses futiles en commun et à ne plus s'aimer entre eux ?

Je pense que la mer nous fait du bien parce qu'elle nous rappelle que tout n'est pas foutu. Certains endroits ne nous appartiennent pas et ne nous appartiendront jamais. Et surtout, elle restera. Elle était là, elle sera là. Face aux tempêtes, face aux âges, face aux drames et à la vie qui parfois nous broie. Elle est là. Régulière, sauvage, incomprise. Elle offre l'espace, le vide, si précieux, que nos vies ne savent plus offrir. Elle offre gratuitement. Elle donne son mouvement, sa beauté et sa force. Mais ne demande rien en retour. Elle donne.

Je pense aux moments touchants de la vie. Il y en a tant. Relire mes notes des deux dernières années et comprendre brutalement que ce temps est passé. Mais où est-il passé ? À qui profite le temps qui passe ?

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